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2: Coucou la famille, quel plaisir de vous retrouver encore ce dimanche pour un nouveau numéro de Mix Vibration, votre émission préférée de détente et de découverte musicale sur Channel Africa. Je suis Annie Kalonji, ravie d'être avec vous pour une cinquantaine de minutes de bonne humeur, de vibrations 100% africaines et de belles conversations. Mais avant de plonger dans notre univers musical, nos échanges chaleureux prennent d'abord un moment pour faire le tour de l'actualité du continent africain. Voici le bulletin d'information présenté par Joël Kabongo. Bonjour Joël.
3: Bonjour Annie.
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3: Madame, Monsieur, bonjour, bienvenue à cette nouvelle édition d'actualité dominicale qui s'ouvre au Kenya. Le président français Emmanuel Macron arrive dans la soirée de ce dimanche 10 mai à Nairobi, la capitale du Kenya. Dès son arrivée, le président français sera reçu par son homologue kenyan dans la State House, le palais présidentiel kenyan. Puis s'en suivra, les deux chefs d'État devraient prendre la parole devant la presse. Emmanuel Macron s'était déjà rendu au Kenya en 2019. C'était alors le premier président français à se déplacer dans le pays depuis son indépendance en 1963. Pour la France, le Kenya représente un partenaire relativement stable dans une région marquée par le conflit. Mais il y a aussi un intérêt économique où l'on compte près de 140 entreprises françaises au Kenya. Ce déplacement d'Emmanuel Macron au Kenya s'inscrit dans le cadre du sommet Afrique Forward qui démarre ce lundi 11 mai dans la capitale kenyane. Au Mali, plusieurs centaines de personnes se sont rassemblées ce dimanche à Bamako, la capitale, pour manifester leur soutien aux autorités alors qu'une nouvelle vague d'attaques menées par des combattants djihadistes frappe le centre du pays. Les manifestants accusent le détachement de l'armée située à proximité de ne rien faire pour aider malgré des multiples appels à l'aide de la population. Une manifestation qui intervient alors qu'une série d'attaques menées par des combattants djihadistes vendredi dans le centre du pays a fait plusieurs dizaines de morts.
4: Les attaques meurtrières de vendredi ont été revendiquées par le groupe de soutien à l'islam et aux musulmans, JNIM, lié à Al-Qaïda. Le JNIM avait déjà tué au moins 30 personnes lors d'attaques perpétrées mercredi dernier contre des villages. Un responsable local a déclaré que les dernières attaques menées par les groupes armés avaient fait plus de 70 victimes ces derniers jours. Le mois dernier, ce groupe, en collaboration avec le Front de Libération de l'Azawad, a mené une offensive sans précédent contre le régime militaire.
3: Et puis Washington, l'un des médiateurs dans la crise armée dans l'est de la République démocratique du Congo, exhorte les parties au conflit à privilégier le dialogue alors que la situation sécuritaire a continué de se dégrader cette semaine sur plusieurs fronts du Nord et Sud Kivu. Ce, malgré les récentes discussions des Montreux en Suisse entre Kinshasa et la rébellion de l'AFC M23 sous la médiation de l'État du Qatar. Cette alerte vient du bureau Afrique du département d'État américain qui condamne l'attaque du drone de Mushaki dans la province du Nord Kivu, ainsi que le massacre près d'Ouvira dans le Sud Kivu, dans l'est de la RDC, survenu il y a quelques jours. Washington n'apporte pas plus de précisions et ne pointe aucune responsabilité, mais appelle toutes les parties à faire preuve de la plus grande retenue et à s'engager dans la mise en œuvre du cessez-le-feu et à privilégier la voie de dialogue. Au Burundi voisin, le calendrier électoral devant conduire le processus électoral dans ce pays est désormais connu. La commission électorale indépendante annonce la tenue des élections présidentielles pour le 3 mai 2027. Le calendrier prévoit également des résultats définitifs du scrutin qui seront publiés le 18 mai et le vainqueur prêtera serment le 18 juin 2027. Par ailleurs, la CEI a précisé que si nécessaire, un second tour aura lieu le 1er juin et les résultats définitifs seront connus le 16 juin.
4: Dans une déclaration commune, publiée ce samedi 9 mai, les membres de l'opposition ont indiqué que la commission électorale, de par sa composition et sa conduite, n'est pas en mesure d'organiser des élections répondant aux normes requises de transparence et d'équité. L'opposition estime que, à l'absence d'un « dialogue politique inclusif », la tenue de ces élections à cette date serait « prématurée » et inappropriée. Le président Evariste Ndayimi dirige ce pays d'Afrique de l'Est, qui compte 15 millions d'habitants, depuis qu'il a pris la relève à la suite du décès du dirigeant de longue date Pierre Nkurunziza. En 2020. Âgé de 57 ans, il a été désigné en avril comme candidat de son parti au pouvoir et est largement considéré comme le favori.
3: Et pour clôturer, au Togo, plusieurs partis politiques et organisations de la société civile réunis au sein du cadre national des concertations pour le changement au Togo, CNCC, ont tenu leur premier meeting samedi à Lomé. Il s'agit de la première manifestation publique autorisée depuis l'avènement de la 5e République il y a un an. Le CNCC, coalition née mi-avril dernier, a pour motif de faire le bilan de la situation politique, économique et sociale depuis la mise en place de la 5e République le 4 mai 2025, avec la prestation de serment du président du Conseil de la désignation du président de la République. Les militants de la nouvelle coalition se sont rassemblés pour écouter leur leader qui n'avait comme message principal que la mobilisation pour un changement dans ce pays. Voilà, c'est par cette note que se referme cette édition du week-end, cette édition dominicale. Merci de l'avoir suivi. Je vous remets entre les bonnes mains de Annick Calongé pour continuer avec vous dans l'ambiance dominicale. Merci.
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2: Merci Joël Kabongo. À tous ceux qui viennent de nous rejoindre, chaleureuse bienvenue à vous. 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

Il est 17h08 dans ce studio de Channel Africa et notre randonnée musicale nous amène au Cameroun pour écouter la chanson People que nous propose Libyanka.

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De retour dans ce studio, il est 17h13 minutes. Je viens tout juste de me rendre compte que je souhaitais une excellente fête des mères à nos mamans pendant que je n'étais pas à l'antenne. Nos excuses, chers auditeurs. Alors, je vais reprendre ce que je disais tout à l'heure. Je disais que j'espère que la chanson People de Libyanka a fait plaisir à tous les auditeurs de Channel Africa. Et une pensée particulière aujourd'hui pour toutes les mères qui nous font l'honneur de nous écouter partout où vous êtes, en Afrique, partout dans le monde. Merci pour votre fidélité et votre tendresse. Excellente fête des mères à toutes. Restez avec nous pour les meilleurs de la musique africaine. Nous allons vous proposer cette merveilleuse chanson de Salima Chika. Là, nous nous rendons en République démocratique du Congo pour écouter le titre Songi Songi, un featuring avec l'artiste tanzanien Ray Vanny.

0: Salima Chika, c'est une chanteuse et compositrice congolaise en pleine ascension, devenue une figure incontournable de la scène afro-pop et amapiano. Elle a connu un immense succès mondial avec ce titre que nous venons d'écouter, Songi Songi, qui est un titre phare sorti en 2025. Le titre a accumulé des millions d'écoutes et a fait l'objet d'un remix célèbre avec la star tanzanienne Rai Vani. La musique de Salima Chika est un mélange vibrant de rythmes congolais traditionnels, de sonorités orientales et de tendances modernes comme l'amapiano, le tout chanté principalement en lingala. Comme vous venez de l'écouter, comme vous venez de le savourer, un autre ce son, Songi Songi, elle est aussi connue pour des morceaux tels que Tiki Tiki, Matekita et Volta. Et j'espère que la chanson que nous venons de savourer a fait plaisir à toutes nos mères qui sont en train de célébrer aujourd'hui. C'est un jour spécial. En tout cas, toute l'équipe de Channel Africa tient à saluer celles qui font battre les cœurs de nos foyers. À vous, nos auditrices qui jonglaient entre mille vies, qui consolaient, qui encourageaient, qui aimaient sans compter. En tout cas, bonne fête des mères à vous. Que cette journée vous apporte autant de douceur que vous en donnez chaque jour. J'espère que le morceau vous a fait plaisir, chère maman. Il est 17h20, nous allons prendre encore une pause publicitaire.
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0: De retour dans ce studio de Channel Africa, il est 17h21. Nous poursuivons cette émission Mix Vibration avec notre personnalité du jour qui est en ligne. Au téléphone avec nous aujourd'hui, Cheki Blaze, l'artiste sénégalais installé en France, s'apprête à dévoiler son nouvel album My Can, attendu le 15 mai prochain. Entre influence hip-hop, vécu personnel et ouverture sur le monde, il nous parle de son parcours et de cette nouvelle étape musicale. Cheki Blaze, bonjour et merci d'être avec nous.
4: Bonjour, j'espère que vous allez bien.
0: Oui, nous allons bien, bonjour, merci. Allez. Nous l'espérons pour vous également. Alors, pour commencer, comment est née votre passion pour le hip-hop et à quel moment avez-vous compris que la musique allait prendre une place centrale dans votre vie?
4: Oui, bonjour à tous les auditeurs. Merci encore Annie pour l'invitation. La musique, j'ai commencé la musique assez tôt, donc avec les influences des années 90 à peu près, avec les influences hip-hop qui sont arrivées au Sénégal, et avec des groupes percusseurs comme PBS, Darji. Donc j'ai commencé à reprendre leur texte, et de là j'ai eu une passion voilà, qui était indéfinie sur la musique, sur le hip-hop, et j'ai commencé à écrire mes propres textes jusqu'à avoir mon premier groupe et commencer à faire mes premières scènes.
0: Mmh. En 98, 99.
4: C'est ça, exactement.
0: Et vous êtes maintenant installé en France.
4: Oui,
0: En quoi,
4: effectivement.
0: oh oui, Sénégalais, un artiste sénégalais installé en France, en quoi cette double culture influence-t-elle votre écriture et votre manière de faire la musique?
4: C'est un autre monde, c'est une autre façon de voir les choses. Donc, et nous, en tant qu'Africains, Africains vivant en Europe, donc c'est aussi une autre façon de vivre, façon de voir, qui nous permet en fait de pouvoir aussi nous ouvrir au monde, de pouvoir aussi interpréter notre réalité aux réalités de l'Occident, pouvoir aussi voir les bons côtés de l'Afrique, les mauvais côtés de l'Afrique, mais aussi les bons côtés de l'Europe et les mauvais côtés de l'Europe, qui permet de faire un mix et qui nous permet aussi de pouvoir, en tout cas, lancer nos messages pour les acteurs qui sont au Sénégal et aussi la jeunesse sénégalaise comme la jeunesse africaine, de pouvoir aussi leur lancer le message par rapport au monde d'aujourd'hui, de ce qui passe, voilà, de chacun doit être un drapeau, en tout cas, de son pays, de l'Afrique, et de pouvoir aussi, en tout cas, entreprendre et de rêver encore plus grand pour une Afrique beaucoup plus prospère et beaucoup plus orientée vers le futur.
0: Quand êtes-vous allé en Europe? Quand exactement?
4: Je suis parti en 2006, depuis 2006 pour les études. Et depuis lors, je suis installé en France avec beaucoup d'allers-retours au Sénégal et aussi dans les autres pays où je vais pour jouer.
0: Ah, d'accord. Et qu'est devenu votre groupe, le groupe que vous avez formé au début de votre carrière musicale?
4: Ils sont séparés, la plupart ont arrêté la musique. On est deux à continuer la musique. Donc, l'un s'est plus orienté sur du reggae et moi qui continue dans le hip-hop. Mais bon, on reste toujours des frères et ils me soutiennent donc, et on échange sur les projets sur lesquels je travaille.
0: D'accord. Et que pense votre famille de votre carrière musicale, de vos activités artistiques? Est-ce qu'ils vous soutiennent?
4: Oui, j'ai eu cette chance-là. J'ai eu cette chance-là. Ils me soutiennent énormément. Je viens d'une famille de musiciens. Donc, le plus connu, c'est Jimmy Mbaye, qui est décédé l'année dernière, qui était le guitariste de Youssou N'Dour, donc avec qui il a cheminé depuis plus de 40 ans à travers le monde. Et voilà, avec
0: C'était
4: des
0: votre
4: oncles.
0: frère.
4: C'était mon
0: Ah,
4: oncle, le frère
0: votre
4: de mon
0: oncle,
4: père.
0: désolé.
4: Oui. Pas de problème. Et voilà, donc avec des frères à lui qui étaient bassistes, guitaristes aussi, ou clavistes. Donc voilà, j'ai grandi dans une atmosphère de musiciens où les oncles se rencontraient et faisaient en fait de la musique des beaufs dans la maison familiale. Voilà, quand j'ai commencé la musique, c'était une suite logique, même si pour la famille, c'était important de continuer les études en tout cas, mais de pouvoir allier en fait la musique et les études. Et j'ai eu la chance de continuer de faire cela jusqu'à avancer en tant que avoir mon bac, faire ma formation professionnelle et en continuant avec une carrière musicale à côté.
0: Donc la musique, c'est une affaire de famille, si je comprends bien.
4: Effectivement, c'est une affaire de famille, c'est une affaire de famille exactement.
0: Et votre album Maïkan, j'espère que je le prononce bien, sort le 15 mai prochain. Que signifie ce titre et quel message souhaitez-vous transmettre à travers ce projet?
4: Maïkan, oui, en plus je le prononçais très très bien.
0: Merci.
4: Maïkan, c'est du Wolof, notre langue, en tout cas nationale au Sénégal. Et Maïkan signifie qui suis-je? Qui
0: Qui
4: suis-je?
0: suis-je? Ah, d'accord.
4: Qui suis-je exactement? Voilà, je pense que le titre de l'album explique exactement tout, c'est-à-dire que c'est une avec. L'âge, avec l'expérience, avec mon voyage en Occident, c'était un moment de se poser, de me poser des questions sur qui suis-je entre le Sénégalais qui vit en Europe avec des influences africaines, des influences européennes, dans un monde actuel où il faut s'affirmer, dans un monde actuel où il y a beaucoup de problèmes de diversité, d'incompréhension. Donc, qui suis-je? C'était quoi mon point de vue par rapport à tout ce qui se passe actuellement? Donc, c'est un moyen, en tout cas, de pouvoir m'exprimer, le Maïkan en moi, de dire ce que je pense sur moi-même, sur mes erreurs, sur les bienfaits, mais aussi ce que ma vision que j'ai dans le monde actuel, avec tout ce qui se passe autour de nos actualités, malheureusement, beaucoup de choses négatives. Espérons en tout cas que ce soit beaucoup plus positif, mais voilà, c'est un message en tout cas d'espoir et un message de personnel sur ce qui se passe dans ce monde.
0: D'accord. Et My Can contient combien de titres?
4: 14 titres.
0: 14 titres.
4: Oui.
0: D'accord. Et ici, nous allons proposer à nos auditeurs d'écouter Hip Hop. Hip Hop fait partie de My Can?
4: Hip-hop fait partie de My Can, effectivement, oui. Hip-hop, oui.
0: D'accord. Chers auditeurs, voici pour vous Hip Hop composé et chanté par notre artiste du jour, Shaky Blaze. Shaky Blaze, nous le proposons à nos auditeurs et puis nous allons vous revenir pour continuer cette belle conversation.
4: Avec plaisir.

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2: Cheki Blaz, de retour à vous. Que dites-vous dans hip hop?
3: Hip hop, c'est un morceau dans lequel je retrace un peu mon parcours dans le hip hop. Quand je dis Night Age, ça veut dire que c'est dans les années 90-98 que j'ai commencé le rap. Donc je retrace un peu mon parcours en fait sur du hip hop, donc de la rue dans les quartiers, jusqu'à remporter des trophées meilleur artiste ici en France. Donc voilà, c'est un parcours de passionné, d'un amoureux du hip hop, donc qui est parti de rien avec des petites maquettes et voilà, arrivé en tout cas à pas vraiment vivre mon rêve, mais en tout cas réaliser de petites belles choses à notre niveau, donc faire des premières parties d'artistes de très reconnus, notamment Master Ace, notamment Jerusha Damaja, notamment M.O.P, notamment Fade Freddy. Donc voilà, c'est juste, je décris cet amour qu'on a avec cette musique avec laquelle j'ai grandi et que j'ai eu à façonner ma vie et à m'éduquer avec.
2: Ok. Vous avez remporté le prix du meilleur artiste en France. C'était en quelle année?
3: C'était en 2016. C'était le Tama Noir. Pas France, mais c'est un concours d'une structure Tama Noir très connue ici en France. Mm-hmm. Voilà, avec beaucoup d'artistes qui sont venus de Belgique, d'Allemagne, etc. Mm-hmm. Et j'ai remporté le meilleur artiste.
2: Des artistes africains ou c'était un mélange
3: Non, c'était artistes... un mélange. J'étais le seul artiste africain. Sinon la plupart étaient européens. Ouais.
2: Et comment vous êtes-vous senti en ce moment-là lorsque on vous a appelé ou on vous a annoncé que vous étiez le meilleur?
3: c'est une fierté parce que j'y pensais pas du tout, déjà. Mm-hmm. Dans le public, je pense qu'il y avait juste quelques Sénégalais, une dizaine de Sénégalais. Mais ça montre que la musique, elle est universelle. Quand l'artiste s'exprime sur scène, même si on comprend pas la langue, on comprend que l'énergie et l'authenticité de l'artiste est sincère. Donc ça transcende en tout cas les langues, ça transcende les couleurs, ça transcende. Donc les jurys ont ressenti ça sur ma prestation et ils ont choisi unanimement en tout cas de me donner en tout cas le meilleur artiste de ce concours là. Donc c'est une immense fierté, ça a été une immense fierté en tout cas.
2: Vraiment, félicitations encore.
3: Merci.
2: Alors revenons à Mike Khan. Comment décririez-vous l'univers musical de cet album à quelqu'un qui découvre votre musique pour la première fois?
3: Bah écoutez, Mike Khan, c'est un album qui est assez éclectique. Donc pour moi, étant artiste engagé, entre parenthèses, donc il y a des morceaux assez old school comme hip-hop, mais aussi des morceaux assez new school. Cette génération trap, cette génération afro-musique. Et voilà, ça permet aussi de s'actualiser, ça permet de se challenger avec les artistes d'aujourd'hui. Donc c'était important pour moi de montrer qu'on peut faire ce que les artistes d'aujourd'hui font. Et voilà, c'est un album qui peut s'écouter en tout cas
2: par toutes les générations,
3: comme des enfants, par toutes les générations,
2: toutes les
3: exactement.
2: Générations, les voilà, vieux exactement. Comme les jeunes,
3: exactement. Donc voilà, c'était un peu le but de l'album.
2: Et dans vos textes, quelles sont les thématiques qui reviennent le plus? Vous avez parlé de l'identité. Est-ce que, à part l'identité, quelles autres thématiques reviennent? L'immigration, la réussite, la société?
3: Oui, il y a beaucoup de l'immigration. L'immigration, donc la société, les guerre dans le monde, la politique. Donc voilà, je pense que c'est tout ce qui tourne autour de nos actualités à travers le monde. Étant jeune, enfin, une personne connectée comme tous les jeunes, voire tout le monde dans cette planète, on est au courant de tout ce qui se passe. Donc, en tant qu'artiste, on donne notre point de vue, en tout cas, sur ce qui se passe actuellement dans le monde, donc politiquement, donc dans la société. Et voilà, nos cris entre nos peurs, nos peines et nos espoirs.
2: Et c'est depuis 98 que vous êtes lancé en musique. Dites-nous quels ont été les différents obstacles auxquels vous avez eu à faire face. Et si vous pouvez aussi nous dire comment est-ce que vous avez fait pour surmonter ces obstacles.
3: Oui, je dirais que les obstacles, il y a beaucoup d'obstacles quand on fait du rap et que voilà, on n'est pas. Le Sénégal est un très grand pays de hip-hop. Malheureusement, on n'a pas d'industrie, donc on n'a pas de base fan très solide qui puisse nous permettre de faire des grandes salles, notamment au Zénith en France ou d'autres pays, donc qui est un handicap pour nous. Il y a aussi la langue, donc le Wolof, donc qui n'est pas parlé comme l'anglais, donc ce qui peut être un frein, parce que les gens peuvent aimer ce qu'on fait, c'est vrai, mais à un moment donné, s'ils ne comprennent pas la langue, ça devient en fait un frein. Donc c'est un peu le problème qu'on a, nous. Et voilà, moi, je trouve quand même important, nous, de pouvoir être les ambassadeurs de notre langue aussi, parce que on va pas tous rapper en anglais, etc. Mais ça, quand même, c'est un frein pour notre carrière. Et bon, pour moi, les conseils que je pourrais dire, c'est un artiste doit juste rester authentique et de pouvoir, en tout cas, s'approprier ce qu'il fait et kiffer surtout ce qu'il fait. Donc, ce qu'on fait, c'est de la passion. À un moment donné, quand on fait, même si on gagne des millions et que c'est pas authentique, c'est pas nous. On n'est pas heureux. Donc, pour moi, voilà, le plus grand conseil, c'est de rester authentique et de faire sa musique avec passion et avec amour.
2: Et comment voyez-vous l'évolution de la scène sénégalaise et africaine dans les prochaines années? En fait, je fais référence au hip-hop africain. Comment voyez-vous ce style de musique évoluer dans les prochaines années?
3: Bah ça a bien évolué, ça évolue énormément, même si l'Afrobeat a dépassé le hip-hop, parce que c'est une musique qui se chante, qui se danse, donc touche beaucoup plus de couches sociales que le rap rap. Mais voilà, le rap reste une musique qui est très respectée, avec des artistes de renom, des artistes de talent. Voilà, je pense que ça va continuer à évoluer, en espérant dans le bon sens, et qu'on puisse en tout cas faire des échanges à travers l'Afrique, à travers le monde, sur des avec des artistes africains comme moi, peut-être voilà, venir jouer en Afrique du Sud, ou comme j'ai eu à jouer dans d'autres pays, Allemagne, Maroc, Espagne, etc. Voilà, on va continuer en tout cas de continuer cette passion-là. Et il y a toujours des amoureux du hip-hop, donc je pense que c'est une musique qui va perdurer et qui va continuer aussi à faire plaisir aux amoureux du hip-hop.
2: Et selon vous, pourquoi est-ce que l'afrobeat est plus populaire que le hip-hop? Est-ce parce que le hip-hop, on a tendance que ça s'adresse plus aux jeunes? Ou bien...
3: Oui, exactement, ça s'adresse plus aux jeunes et puis. Et puis le hip-hop reste une musique, même si il y a énormément d'évolution depuis la génération Drake, etc. Ça reste une musique de rue, affiliée aux rues, à la rue. Donc c'est une musique qui est moins écoutée par les grandes personnes, à part des personnes qui aiment écouter des textes très profonds, etc. Et c'est pas tout le monde. Donc alors que l'afrobeat est très divertissant, alors que le rap peint la réalité. Donc, c'est-à-dire que parfois, Les gens n'ont pas envie de voir cette réalité-là. Ils ont envie de s'éclater. Ils ont envie d'oublier la réalité. Donc, c'est un peu les deux côtés de ces deux musiques-là et qui fait que en fait, l'afrobeat est beaucoup plus populaire parce que elle est très dansante. Elle est très, elle peut entrer dans toutes les couches
2: De la société.
3: d'âge. Voilà, d'âge, etc., et qui fait qu'elle est beaucoup plus populaire, en tout cas actuellement, que le rap.
2: Est-ce que vous faites aussi de l'afrobeat ou bien ça vous a déjà tenté de le faire?
3: Non, non, pas pour l'instant. Je vais essayer peut-être pour voir, mais enfin, il y a eu quelques morceaux assez dansants, un peu afro, mais pas vraiment de l'afrobeat pur et dur pour l'instant, non.
2: D'accord.
3: Merci.
2: D'accord, Cheikh Blaze, nous allons prendre encore une pause et cette fois-ci, c'est pour proposer à nos auditeurs de souffler avec ce son de vous. Vous chantez Dope, que je dédicace à tous ceux qui sont connectés en ce moment pour écouter Mix Vibration. Et n'oubliez pas, chers auditeurs, vous pouvez nous écrire au plus 27 66 408 86 42 ou envoyer des notes vocales pour souhaiter bonne fête des mères à vos mères ou bien vos tantes, vos grands-mères, en fait, à toutes les personnes, femmes, qui vous sont chères. Cheikh Blaze, nous vous revenons pour clôturer cette interview.

0: 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Cheikh Blaze, nous sommes de retour à vous. Nous venons de savourer Dope, qui fait également partie de cet album Maïkan.
1: Yes.
0: Et c'est quoi le message que vous véhiculez à travers ce son?
1: Dope, Bitter Boss, Melody, Yakalolo Dope. C'est juste le Lego Trip, donc... voilà, c'est la musique, le hip-hop, c'est une musique aussi de challenge. Un artiste montre en fait ses talents, ses points forts. Donc voilà, l'idée c'était un peu de dire en fait que sur chaque musique, on est là fièrement avec, avec des punchlines, avec des métaphores. Pour défendre cette musique-là qu'on aime. Donc... beat and blast and flow. Donc, et à chaque fois, on vous donne en fait le meilleur de nous. Donc voilà, le son, c'est à chaque fois qu'on sort un son, en tout cas, on essaie de donner le meilleur de nous sur les morceaux.
0: Et comment se passe la préparation de la sortie de cet album? Peut-on s'attendre à des clips, une tournée ou des collaborations?
1: Oui, on a fait le 4 avril, on a eu le lancement sur Paris, donc pour la présentation de l'album. Très gros concert qui s'est très bien passé. Donc, et là, j'ai plusieurs dates en France et aussi au Sénégal donc, pour défendre cet album-là. Il y a des clips aussi qui vont arriver bientôt. Bientôt et plusieurs autres dates normalement en Espagne et d'autres pays, en espérant que peut-être l'Afrique du Sud, pourquoi pas.
0: Pourquoi pas, des clips qu'on pourrait trouver aussi sur votre page YouTube.
1: C'est ça, sur la page YouTube, youtube.com/CheikhBlaze. Et toutes mes pages, donc c'est slash CheikhBlaze, donc mon nom d'artiste. Voilà, si vous voulez avoir les informations de l'album, etc., donc vous allez suivre les pages et puis ce sera avec plaisir de partager avec vous.
0: D'accord. Et y a-t-il dans cet album, y a-t-il un morceau qui vous touche particulièrement ou qui raconte une histoire très personnelle? Ben, avant de répondre à cette question, je vous prie de m'accorder quelques minutes. Je vais rapidement passer le micro à ma collègue Ayam Chekifou. Elle va présenter l'émission qui viendra juste après Mix Vibration. Ce sera donc dans 11 minutes. Et puis, je vous reviens pour clôturer cette conversation. Bonjour Ayam.
2: Bonjour Annie Kalonji. 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Merci
0: Ayam. Cheikh Blaze, oui, j'étais en train de demander s'il y avait un morceau de l'album qui vous touche particulièrement.
1: Oui, il y a un morceau qui s'appelle Bail Madame, donc qui veut dire laisse-moi partir. Donc, c'est l'histoire de deux amis, un qui est en Europe et l'autre qui est au Sénégal. Et par le désespoir, en fait, il veut prendre les pirogues donc, pour partir. Et l'autre qui essaie de lui dissuader, en fait, de prendre cette voie-là parce que c'est très dangereux. Et puis, il peut y perdre la vie. Il y a énormément de dangers. Donc, l'autre qui est au Sénégal lui explique son désarroi. Après avoir eu un diplôme et n'arrive toujours pas à trouver de travail, il n'a pas de perspective d'avenir, etc. Donc c'est un morceau qui m'a beaucoup touché et que chaque fois que j'écoute me touche personnellement, parce que c'est une réalité qu'on vit et qu'on malheureusement parfois on n'arrive pas à trouver la solution. Et voilà, c'est un message que j'essaie en tout cas de transmettre et de partager avec le public sur dans cette chanson-là.
0: En dehors de la musique, qu'est-ce qui vous inspire au quotidien?
1: La vie de tous les jours, la nature. J'aime beaucoup la nature. J'aime beaucoup aller à la montagne, me promener, voir les choses. Le calme, Donc, le calme inspire énormément. Donc, j'aime beaucoup le calme pour pouvoir m'inspirer.
0: Merci, Cheikh Ifrahim. Mais avant de clôturer, dites-nous quel message souhaitez-vous adresser à votre public avant la sortie officielle de Maïkan le 15 mai?
1: Voilà, c'est en tout cas, je suis très heureux et très satisfait du travail qu'on a pu faire dans cet album-là. Donc, j'espère en tout cas qu'ils vont apprécier l'album, le travail qu'on a fait. En tout cas, nous, on est très satisfait. On sait qu'on a fait beaucoup de nuits blanches pour cet album-là. Donc, n'hésitez pas à aller l'acheter. L'album sera disponible sur mon site www.checkyblaze.com. Donc, vous pouvez le commander partout dans le monde et on vous l'enverra. On a déjà des commandes en Espagne, aux États-Unis. Donc, commandez l'album, venez soutenir en tout cas Checky Blaze. Et j'espère en tout cas vous allez kiffer l'album et j'attends les retours de ceux qui soutiennent, des fans et tout le monde. Yes.
0: D'accord, le message est passé. Merci, merci
1: C'est
0: infiniment
1: moi, c'est
0: d'avoir
1: moi.
0: été avec nous ce dimanche et d'avoir partagé, de nous avoir fait découvrir votre univers. Et vraiment, je souhaite plein succès à cet album
1: Merci.
0: Maïkan et au
1: Merci.
0: reste de vos projets, n'est-ce pas, vos projets
1: Merci, c'est très
0: artistiques.
1: gentil.
0: Je vous en prie.
1: Merci.
0: Au revoir et à très
1: Allez,
0: bientôt.
1: merci. À très bientôt. Merci. Merci pour l'invitation. Au revoir.
0: Au revoir. C'était Cheikh Blaze, notre invité de ce dimanche, avec qui nous nous entretenions sur son parcours musical. Il a dit qu'il a commencé la musique en 1998 et aujourd'hui, il continue, il poursuit avec sa carrière au niveau de la France, entre la France, il est entre la France et le Sénégal. Et il sort son album intitulé Maïkan le 15 mai. Et pour tous ceux qui aimeraient découvrir, en tout cas, vous pouvez aller sur sa chaîne YouTube, taper Cheikh Blaze ou bien www.youtube/cheikhblaze.com. Vous pouvez également visiter ses pages Facebook ou Instagram pour découvrir le beau travail qu'il fait. Il est 18h moins 6 minutes. C'est la fin de Mix Vibration de ce dimanche. Merci d'avoir été nombreux à nous suivre. En tout cas, je ne vais pas clôturer cette émission sans réitérer encore nos félicitations à toutes nos mamans, les mamans qui célèbrent partout. Il y a quelques pays en Afrique qui célèbrent aujourd'hui le 10 mai, la fête de mère. Je vous souhaite à toutes bonne fête de mère. J'espère que vous avez passé ou que vous êtes en train de passer une excellente journée. J'espère que la famille vous a chouchouté partout où vous êtes. Merci infiniment d'être là pour nous. Merci d'être nos héroïnes, d'être le soutien de la famille. C'est la fin de Mix Vibration. Moi, je suis Annie Kalonji. On se retrouve encore dimanche prochain pour une autre édition de Mix Vibration. Je vous souhaite une excellente suite de programmes sur Channel Africa et surtout une excellente soirée. Au revoir.
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